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6: Eddy Piron, bonjour. Des simulateurs de vol F-14, Tomcat, de F-16 ou de Airbus A320, c'est génial. On peut devenir pilote Top Gun ou encore commandant de bord sur Airbus. Eh bien, c'est ce que vous propose notamment la salle, la Flight Experience, située rue de la Recherche à Nivelles. C'est l'occasion pour vous de découvrir le monde passionnant de l'aviation avec des professionnels, des pilotes actuels ou d'anciens pilotes. C'est idéal, par exemple, pour un team building ou pour une soirée entre amis. Vous voulez plus d'infos, vous allez sur le site flight-experience.be, flight-experience.be, et c'est tout le temps, il faut évidemment réserver, 067 88 36 23, 067 88 36 23. À Nivelles, il y a un cinéma qui dépend du centre culturel qui s'appelle le Ciné 4 et le 7 octobre, il vous proposera une animation intitulée Clap 4. C'est en fait une animation proposée par des jeunes qui ont découvert le monde du cinéma et qui le découvrent encore. Et à l'occasion d'une journée particulière qui se passera le 7 octobre, eh bien, vous pourrez découvrir les métiers du cinéma. Il y aura des ateliers. On vous fera découvrir les métiers du cinéma avec des professionnels. Et puis, il y aura aussi toute une série d'événements. Alors, si vous voulez en savoir un petit peu plus, que vous êtes jeune, que vous voulez découvrir le monde du cinéma, eh bien, n'hésitez pas à vous rendre sur le site du Ciné 4, ciné4.be, ciné4.be. L'Office du tourisme de Nivelles organise des visites guidées de la ville à la demande en français, en néerlandais, en anglais, en allemand. Les touristes isolés trouveront aussi les fascicules des attractions et des circuits promenades dans le bureau d'accueil situé pas loin de la Grand Place au 48 rue des Saints. Ils pourront ainsi découvrir la collégiale ainsi que la belle ville de Nivelles avec différents aspects, hein, le quartier Saint-Jacques, la tour Simone, le parc de la Dodène ou encore le musée communal. Vous voulez plus d'infos, vous n'hésitez pas à aller sur le site tourisme-nivelles.be, tourisme-nivelles.be. Allez, on va faire un petit tour à l'Artothèque de Mons. En 2018, après près de 40 ans de disparition, un tableau du XVIe siècle représentant une scène de crucifixion est restitué à la collégiale Saint-Oudru de Mons. Cette œuvre, peinte à l'huile sur panneau de bois, fait alors l'objet d'une restauration complète menée par l'Artothèque, en partenariat avec la Fabrique d'Église et l'Institut Royal du Patrimoine. Quelques infos à propos de cette œuvre. Elle a été créée au départ de l'école anversoise. Pendant près de 40 ans, ce tableau était disparu, il avait été volé en 1980 et il réapparaît en 2018 avant de revenir à Mons, marqué par le temps et les épreuves. Alors, il y a toute une série d'étapes qui ont été suivies pour assurer cette restauration. On peut en découvrir le résultat jusqu'au 18 octobre à l'Artothèque. Vous voulez plus d'infos, vous allez sur le site artothèque.be, artothèque.be. C'est situé à la rue Claude de Bétigny à Mons. Plus d'infos 065 33 55 80, 065 33 55 80. Amusez-vous à l'écoute de votre radio préférée. Bonne journée.
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7: Bonjour à tous, Bélier, Mars arrive en Lion et stimule votre créativité. Passez à l'action, rayonnez et relevez les défis avec panache. Taureau, votre vie familiale gagne en dynamisme. Vous instaurez de nouveaux repères à la maison, notamment avec vos enfants. Gémeaux, Mars dynamise votre communication. Vous êtes déterminé, exprimez vos idées avec conviction et trouvez les mots pour convaincre. convaincre. Cancer, vous cherchez à améliorer vos revenus tout en gardant la totale maîtrise de vos dépenses. Lion, Mars entre dans votre signe et décuple votre énergie. Vous affirmez vos choix et entraînez naturellement les autres. Vierge, vous faites preuve de discernement. En coulisses, vous préparez vos projets tout en préservant votre énergie. Balance, une nouvelle impulsion est donnée à l'ensemble de vos projets et à votre vie sociale. Vous rassemblez facilement autour d'une ambition commune. Scorpion, vos ambitions également prennent de l'ampleur. Vous valorisez vos talents, gagnez en assurance et progressez avec détermination. Sagittaire, un voyage, une formation ou un nouveau projet personnel vous encourage à sortir des sentiers battus. Capricorne, votre détermination au travail s'intensifie. Vous réglez également avec courage et lucidité une question liée à l'argent ou à votre patrimoine. Verseau, votre vie relationnelle s'anime. Les discussions gagnent en franchise et un partenariat progresse à un rythme soutenu. Poisson, vous gagnez en efficacité au travail. Votre bonne organisation vous permet de tout gérer dans les temps. Je vous souhaite une excellente journée et une très belle semaine à tous. À bientôt.
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5: Eddy Piron, bonjour, bienvenue sur Radio Bonheur. À Wavre, il y a une chouette compagnie théâtrale, théâtre amateur, qui s'appelle la Compagnie des Deux Lunes. Et le 18 octobre à 17h, elle vous proposera une pièce bien connue. Après le succès de Bosseman et Coppenole, la Compagnie des Deux Lunes de Wavre vous invite à voir ou à revoir une pièce absolument mythique, à savoir Le mariage de Mademoiselle Beulemans. On connaît grosso modo la pièce. La pièce se déroule à Bruxelles où Suzanne Beulemans, fille d'un riche brasseur, est promise en mariage à Séraphin Meulemeester, fils d'un brasseur concurrent. C'est donc à découvrir ou redécouvrir, quand ça, eh bien à Wavre, au Centre culturel, le 18 octobre à 17h. Pour toute réservation, vous allez sur le site lasucreriewavre.be, lasucreriewavre.be.
6: Charleroi est une ville multiculturelle et la bibliothèque Rimbaud à Charleroi l'a compris. La section pédagogique de cette bibliothèque propose des ouvrages conçus spécifiquement pour les personnes allophones. Ces ressources destinées aux enseignants et aux apprenants facilitent l'acquisition de la langue et encouragent l'intégration. Récemment, la bibliothèque a enrichi ses collections en inaugurant un fonds de documentaires en anglais. Vous y trouverez des ouvrages aux thématiques variées comme par exemple l'histoire, l'art, la cuisine, un fonds qui tend à s'enrichir. Vous voulez en savoir un petit peu plus sur ce fonds, eh bien vous allez sur le site charleroibibliothèque.be, charleroibibliothèque.be.
5: Les carrières de Bourg, elles sont réaménagées depuis 1994 en espace naturel et la SBL Maison des Sciences de la Vie et de la Terre exploite ces anciennes carrières et vous invite à découvrir tout l'espace qu'il y a là-bas, espace naturel. On peut découvrir une faune et une flore uniques. Les visites sont assurées par un guide nature, membre du Cercle des Naturalistes de Belgique. C'est l'occasion de découvrir une faune et une flore sauvage. On découvre des orchidées, des goélands cendrés, des daims européens, des espèces tout à fait exceptionnelles avec des falaises absolument fabuleuses. Vous voulez davantage de renseignements, vous n'hésitez pas à téléphoner au 065 84 40 65 065 84 40 65 et ces anciennes carrières et la SBL en question sont situées rue d'Empire numéro 31 à Mons. À Nivelles, il y a un cinéma qui dépend du centre culturel qui s'appelle le Ciné 4 et le 7 octobre, il vous proposera une animation intitulée Clap 4. C'est en fait une animation proposée par des jeunes qui ont découvert le monde du cinéma et qui le découvrent encore. Et à l'occasion d'une journée particulière qui se passera le 7 octobre, eh bien, vous pourrez découvrir les métiers du cinéma. Il y aura des ateliers. On vous fera découvrir les métiers du cinéma avec des professionnels. Et puis, il y aura aussi toute une série d'événements. Alors, si vous voulez en savoir un petit peu plus, que vous êtes jeune, que vous voulez découvrir le monde du cinéma, eh bien, n'hésitez pas à vous rendre sur le site du Ciné 4, ciné4.be, ciné4.be. Je vous souhaite une bonne journée.

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3: Bonjour à tous, Bélier, Mars arrive en Lion et stimule votre créativité. Passez à l'action, rayonnez et relevez les défis avec panache.
4: Taureau, votre vie familiale gagne en dynamisme. Vous instaurez de nouveaux repères à la maison, notamment avec vos enfants.
5: Gémeaux, Mars dynamise votre communication. Vous êtes déterminé, exprimez vos idées avec conviction et trouvez les mots pour convaincre.
6: Cancer, vous cherchez à améliorer vos revenus tout en gardant la totale maîtrise de vos dépenses.
7: Lion, Mars entre dans votre signe et décuple votre énergie.
8: Vous affirmez vos choix et entraînez naturellement les autres.
9: Vierge, vous faites preuve de discernement. En coulisses, vous préparez vos projets tout en préservant votre énergie.
10: Balance, une nouvelle impulsion est donnée à l'ensemble de vos projets et à votre vie sociale.
11: Vous rassemblez facilement autour d'une ambition commune.
12: Scorpion, vos ambitions également prennent de l'ampleur.
13: Vous valorisez vos talents,
14: gagnez en assurance et progressez avec détermination.
15: Sagittaire, un voyage, une formation ou un nouveau projet personnel vous encourage à sortir des sentiers battus.
16: Capricorne, votre détermination au travail s'intensifie,
17: vous réglez également avec courage et lucidité une question liée à l'argent ou à votre patrimoine.
18: Verseau, votre vie relationnelle s'anime,
19: les discussions gagnent en franchise et un partenariat progresse à un rythme soutenu.
20: Poisson, vous gagnez en efficacité au travail,
21: votre bonne organisation vous permet de tout gérer dans les temps.
22: Je vous souhaite une excellente journée et une très belle semaine à tous. À bientôt.
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1: Il est 6h.
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5: Eddy Perron, l'heure de s'informer sur Radio Bonheur. À Wavre, il y a une chouette compagnie théâtrale, théâtre amateur, qui s'appelle la Compagnie des Deux Lunes. Et le 18 octobre à 17h, elle vous proposera une pièce bien connue. Après le succès de Bosseman et Coppenole, la Compagnie des Deux Lunes de Wavre vous invite à voir ou à revoir une pièce absolument mythique, à savoir Le mariage de Mademoiselle Beulemans. On connaît grosso modo la pièce. La pièce se déroule à Bruxelles où Suzanne Beulemans, fille d'un riche brasseur, est promise en mariage à Séraphin Meulemeester, fils d'un brasseur concurrent. C'est donc à découvrir ou redécouvrir, quand ça, eh bien à Wavre, au Centre culturel, le 18 octobre à 17h. Pour toute réservation, vous allez sur le site lasucreriewavre.be, lasucreriewavre.be. Allez, on file au château de Bouillon. Le château de Bouillon, c'est l'occasion de découvrir une part de notre histoire, les croisades, Godefroy de Bouillon et tout. Mais le château de Bouillon prend une toute autre dimension la nuit. Il est en effet possible de le visiter au flambeau une fois le soleil couché. Cela permet de pimenter un petit peu l'expérience, mais surtout d'apprécier l'édifice autrement. Vous voulez plus d'infos? Vous allez sur le site châteaudebouillon.com, châteaudebouillon.com. Une pièce dont on va beaucoup vous parler cette année, elle est en tournée en Fédération Wallonie-Bruxelles, mais on pourra la découvrir le 8 octobre à Binche à partir de 20h. C'est L'Invitation, une pièce de Adrien Racca. L'histoire est celle de Daniel, c'est un homme marié qui aspire à un peu de liberté. Alors pour souffler de temps en temps sans culpabiliser, eh bien il s'invente un ami imaginaire qui s'appelle Charlie, qu'il prétend aller voir régulièrement. Mais quand sa femme insiste pour rencontrer ce fameux Charlie, eh bien Daniel est pris à son propre piège. Et il engage un inconnu, paumé, imprévisible et trop à l'aise pour jouer le rôle, sauf que Charlie s'empare vite du mensonge jusqu'à tout faire basculer. C'est un duo hilarant avec plein de quiproquos, un jeu de manipulation jubilatoire, une critique fine des faux-semblants et des travers du couple. C'est donc à découvrir le 8 octobre au Théâtre communal de Binche. Plus d'infos sur le site théâtrebinche.be. Charleroi Astronomie, c'est un club d'astronomes amateurs. Il organise des activités deux fois par mois au musée de Parenville à Couillet. On parle astronomie, on prend des belles photos depuis son jardin, mais pas que, comme nous l'explique Paul Dandois, un des pères fondateurs.
6: Maintenant, il y a plusieurs membres qui ont mis en route un télescope à distance, qui l'ont donc installé en Espagne. Et par Internet, on peut piloter ce télescope et ils font des photos mais absolument extraordinaires d'objets du ciel profond et autres qu'on ne parvient pas toujours à voir correctement par ici en Belgique à cause de la pollution lumineuse, mais là-bas en Espagne c'est fabuleux. Ils font des photos comme faisait, on va dire, Hubble il y a 10-15 ans d'ici, tellement la technique s'est améliorée.
5: Il y a des amateurs, mais aussi quelques professionnels.
6: Il y a des gens qui travaillent notamment chez Thales, Aerospace à Marcinelle, et d'autres qui travaillent au niveau électronique également et qui construisent eux-mêmes un système d'entraînement de télescope et qui le montrent lors des réunions, qui expliquent, qui demandent aussi de l'aide parfois. Donc, en fait, c'est un club très dynamique.
5: Vous voulez plus d'infos, vous allez sur le site charleroiastronomie.be, charleroiastronomie.be. Eddy Perron, je vous souhaite une bonne journée sur Radio Bonheur.
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L'équipe est en forme, un petit coup d'œil, vite fait. David Brusselmann d'un côté pour l'essentiel de l'info, Maria pour les anniversaires, Serge Ducas pour les astres et même Eddy Piron est déjà au taquet. Bonjour, bonjour et merci de nous être fidèles au poste. Nico et l'équipe vous saluent pour un nouveau Debout là-dedans jusqu'à 8h30. Allez en avant la musique les enfants.

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0: L'heure passe très vite quand on se perd dans ce genre de musique. Preuve en est, Maria est fin prête pour les Annives du jour et s'en suivra Serge Duka pour les Astres du jour. A tout à l'heure.
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2: Bonjour à tous, Bélier, Mars arrive en Lion et stimule votre créativité. Passez à l'action, rayonnez et relevez les défis avec panache.
3: Taureau, votre vie familiale gagne en dynamisme. Vous instaurez de nouveaux repères à la maison, notamment avec vos enfants.
4: Gémeaux, Mars dynamise votre communication. Vous êtes déterminé, exprimez vos idées avec conviction et trouvez les mots pour convaincre.
5: Cancer, vous cherchez à améliorer vos revenus tout en gardant la totale maîtrise de vos dépenses.
6: Lion, Mars entre dans votre signe et décuple votre énergie. Vous affirmez vos choix et entraînez naturellement les autres.
7: Vierge, vous faites preuve de discernement. En coulisses, vous préparez vos projets tout en préservant votre énergie.
8: Balance, une nouvelle impulsion est donnée à l'ensemble de vos projets et à votre vie sociale.
9: Vous rassemblez facilement autour d'une ambition commune.
10: Scorpion, vos ambitions également prennent de l'ampleur.
11: Vous valorisez vos talents,
12: gagnez en assurance et progressez avec détermination.
13: Sagittaire, un voyage, une formation ou un nouveau projet personnel vous encourage à sortir des sentiers battus.
14: Capricorne, votre détermination au travail s'intensifie,
15: vous réglez également avec courage et lucidité une question liée à l'argent ou à votre patrimoine.
16: Verseau, votre vie relationnelle s'anime,
17: les discussions gagnent en franchise et un partenariat progresse à un rythme soutenu.
18: Poisson, vous gagnez en efficacité au travail,
19: votre bonne organisation vous permet de tout gérer dans les temps.
20: Je vous souhaite une excellente journée et une très belle semaine à tous. À bientôt.
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plaisir partagé. Cette musique qui vous met de bonne humeur au réveil et des titres comme celui-ci. J'en ai encore beaucoup à vous faire écouter. Alors ne soyez pas pressés. Ensemble, restons zen et décontractés. Petite

0: famille, le petit déjeuner. Quelle chose est importante à faire pour vous avant de partir au taf? En ce qui me concerne, après la douche, quel plaisir de passer au café. Et vous, que faites-vous à cet instant?
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0: Bonjour à tous, bienvenue dans ce réveil matin. C'est Nico avec vous au lever du lit avec Radio Bonheur. Beau réveil.
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Allez, debout là-dedans, avec votre serviteur Nick.

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0: Dans un instant, les anniversaires avec Maria, l'horoscope de Serge Duka, signe par signe, nous verrons ensemble si cette journée sera la vôtre ou pas. Beau réveil, c'est Nico qui vous accompagne ce matin jusqu'à 8h30.
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2: Bonjour à tous, Bélier, Mars arrive en Lion et stimule votre créativité. Passez à l'action, rayonnez et relevez les défis avec panache.
3: Taureau, votre vie familiale gagne en dynamisme. Vous instaurez de nouveaux repères à la maison, notamment avec vos enfants.
4: Gémeaux, Mars dynamise votre communication. Vous êtes déterminé, exprimez vos idées avec conviction et trouvez les mots pour convaincre.
5: Cancer, vous cherchez à améliorer vos revenus tout en gardant la totale maîtrise de vos dépenses.
6: Lion, Mars entre dans votre signe et décuple votre énergie. Vous affirmez vos choix et entraînez naturellement les autres.
7: Vierge, vous faites preuve de discernement. En coulisses, vous préparez vos projets tout en préservant votre énergie.
8: Balance, une nouvelle impulsion est donnée à l'ensemble de vos projets et à votre vie sociale.
9: Vous rassemblez facilement autour d'une ambition commune.
10: Scorpion, vos ambitions également prennent de l'ampleur.
11: Vous valorisez vos talents,
12: gagnez en assurance et progressez avec détermination.
13: Sagittaire, un voyage, une formation ou un nouveau projet personnel vous encourage à sortir des sentiers battus.
14: Capricorne, votre détermination au travail s'intensifie,
15: vous réglez également avec courage et lucidité une question liée à l'argent ou à votre patrimoine.
16: Verseau, votre vie relationnelle s'anime,
17: les discussions gagnent en franchise et un partenariat progresse à un rythme soutenu.
18: Poisson, vous gagnez en efficacité au travail,
19: votre bonne organisation vous permet de tout gérer dans les temps.
20: Je vous souhaite une excellente journée et une très belle semaine à tous. À bientôt.
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7: Bonjour tout le monde, aujourd'hui lundi 28 septembre, nous fêtons les Vincent Slas, le proverbe « Les grandes douleurs sont muettes ». Les anniversaires nous arrivent avec Séverine de Châtelineau qui fête ses 40 ans, Marshall de Gosselies fête ses 72 ans, Jeannette de Souvray fête ses 70 ans, Maxence de La Hesse fête ses 45 ans et Raphaël de Rêve lui fête ses 48 ans.
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0: Nous sommes avec Naël Trocot, qui est la responsable de la communication du Relais pour la vie, qui aura lieu au château de Trasny les 3 et 4 octobre. Alors Naël, c'est un chouette événement. Comment fait-on pour y participer? On vient au château, on s'inscrit, comment ça se passe?
1: Alors, vous pouvez venir au château pour profiter de tout ce qui est concert, animation et tout ça. Et vous pouvez aussi soit aller sur le site internet pour vous inscrire dans une équipe pour pouvoir venir marcher et courir, ou alors venir aussi ce jour même, il y a encore des possibilités pour vous inscrire.
0: Alors, le circuit, ce sera tout au long, c'est tout autour du château Trasny?
1: Oui, il y a deux parcours, le plus petit parcours qui est dans le château, donc là on fait un peu le tour du château, et il y a un plus long parcours qui est tout autour dans les rues du château.
0: Alors il n'y aura pas que ça, il y aura des concerts, on pourra se nourrir, on pourra se sustenter.
1: Oui, bien sûr, il y aura plein d'équipes qui feront plein de choses différentes à manger, notamment des hamburgers, des nachos, de la tartiflette, enfin voilà, plein de choses qui donnent envie.
0: Espérons simplement qu'il y ait un superbe temps. C'est au profit de la Fondation contre le cancer, rappelons-le.
1: Oui, c'est ça. Donc tout ce qu'on va récolter sera reversé à la Fondation contre le cancer pour la recherche et pour le soutien des battants et de leurs familles.
0: Alors, c'est pas la première année que vous organisez ce genre d'événement. Les années précédentes, il y avait quand même du monde qui avait participé à cet événement.
1: Oui, donc l'année passée, on n'a pas pu le faire malheureusement. Mais sinon, les autres années, on était à Charleroi et il y avait quand même beaucoup de population.
0: Eh bien, venez nous rejoindre ici au château de Trasny les 3 et 4 octobre.
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5: Bonjour à tous. Les provinces de Namur, de Luxembourg et du Brabant wallon ont pris des arrêtés contre le risque d'incendie qui devrait augmenter à partir de ce lundi. Les gouverneurs des trois provinces l'ont annoncé sur les réseaux sociaux. Le gouverneur de la province de Liège a également annoncé samedi avoir pris un arrêté de police similaire. Les principales restrictions concernent les zones boisées et les forêts. Selon les prévisions météo, l'augmentation des températures, le renforcement du vent et l'absence de précipitations en début de semaine pourraient accroître le risque de départ de feu dans ces provinces où la sécheresse persiste. Les arrêtés de police pris par les gouverneurs interdisent donc d'allumer un feu ou de fumer dans ou en bordure des bois et des forêts. Les lanternes volantes sont également prohibées. Les barbecues restent autorisées en dehors de ces zones à condition d'être constamment surveillées par un adulte, d'être installées à distance de toute végétation sèche et de disposer à portée de main d'un moyen d'éteindre un éventuel départ de feu. Les feux d'artifice peuvent être tirés dans le Brabant wallon et dans les provinces de Namur et Liège, moyennant une autorisation du bourgmestre après analyse des risques. Ils sont en revanche interdits en province de Luxembourg. Les arrêtés namurois et brabançons ont débuté vendredi et se poursuivent jusqu'au 1er octobre. En province de Luxembourg, les mesures entreront en vigueur lundi, également jusqu'au 1er octobre, date à laquelle la situation sera réévaluée dans ces trois entités. L'arrêté liégeois est entré en vigueur vendredi et se poursuit jusqu'au 2 octobre. Il sera bientôt à nouveau possible de naître à Binche. Plus de 40 ans après la fermeture de la dernière maternité, la maison de naissance Le Temps de Naître a été inaugurée jeudi soir. Un projet qui a pu voir le jour grâce à une collaboration fructueuse entre la ville de Binche et le centre hospitalier universitaire du Tivoli. La grossesse est une période de grands changements, une invitation à découvrir son corps autrement et à se préparer à accueillir son bébé. Situé sur la Grand Place, Le Temps de Naître proposera aux parents un accompagnement pour vivre pleinement cette grossesse, mais aussi la naissance et les premiers pas avec son enfant. Au terme de l'inauguration, nous avons recueilli la réaction de Pietro Cilia, directeur général du CHU Tivoli.
6: Je pense que c'est un grand moment de pouvoir offrir à la population de Binche et du centre. La maison de naissance n'est pas réservée aux Binchois. Cette possibilité d'accoucher dans des conditions physiologiques pour les mamans qui le désirent, c'est quelque chose dont on est très fier.
5: Ce lieu est particulier pour les parents qui ne souhaitent pas un environnement hospitalier classique, on va dire.
6: Tout à fait, ça permet de vraiment naître dans des conditions, on va dire, comme à la maison, avec la sécurité qui y va avec. Nous n'accepterons pas, évidemment, des situations dangereuses. C'est uniquement les accouchements qui se passent dans des situations normales. L'accouchement n'est pas une maladie aussi, hein, donc voilà.
5: Voilà, donc les grossesses à risque seront redirigées vers l'hôpital du Tivoli.
6: Alors, les grossesses à risque d'office, mais aussi les grossesses où il y a un peu de risque. Donc, c'est vraiment, on a des conditions très, très particulières qui sont les conditions qu'on utilise un peu partout dans le monde, les meilleures guidelines de sécurité.
5: Puis, ce lieu sera aussi utilisé depuis les consultations prénatales jusqu'à après l'accouchement.
6: Tout à fait, et c'est ça qui est bien, ça permet de donner un lieu de convivialité et de bienveillance pour les parents avant la naissance, bien sûr. Toutes les consultations prénatales, et ça c'est ouvert à tout le monde évidemment, peuvent se faire ici, et si un accouchement doit se faire au CHU Tivoli, ça ne changera rien, mais les consultations peuvent se faire ici.
5: Ce lundi sera marqué par la présence d'un voile nuageux qui deviendra progressivement plus dense depuis l'ouest du pays. Les sensations resteront cependant agréables avec des températures au-dessus des normales saisonnières, 23 degrés dans notre région. On referme ici ce bulletin d'info. Je vous souhaite un excellent début de semaine. À notre écoute.

0: Bonjour, je suis la voix du matin. 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

0: Passez une excellente journée. Demain matin, on se reparle ensemble sur ces ondes que porte Radio Bonheur. Je vous partagerai mes histoires sous format musical. À demain.
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2: 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Les anniversaires nous arrivent avec Séverine de Châtelineau qui fête ses 40 ans, Marshall de Gosselies fête ses 72 ans, Jeannette de Souvray fête ses 70 ans, Maxence de La Hesse fête ses 45 ans et Raphaël de Rêve lui fête ses 48 ans.
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4: Bonjour à tous, Bélier, Mars arrive en Lion et stimule votre créativité. Passez à l'action, rayonnez et relevez les défis avec panache. Taureau, votre vie familiale gagne en dynamisme. Vous instaurez de nouveaux repères à la maison, notamment avec vos enfants. Gémeaux, Mars dynamise votre communication. Vous êtes déterminé, exprimez vos idées avec conviction et trouvez les mots pour convaincre. Cancer, vous cherchez à améliorer vos revenus tout en gardant la totale maîtrise de vos dépenses. Lion, Mars entre dans votre signe et décuple votre énergie. Vous affirmez vos choix et entraînez naturellement les autres. Vierge, vous faites preuve de discernement. En coulisses, vous préparez vos projets tout en préservant votre énergie. Balance, une nouvelle impulsion est donnée à l'ensemble de vos projets et à votre vie sociale. Vous rassemblez facilement autour d'une ambition commune. Scorpion, vos ambitions également prennent de l'ampleur. Vous valorisez vos talents, gagnez en assurance et progressez avec détermination. Sagittaire, un voyage, une formation ou un nouveau projet personnel vous encourage à sortir des sentiers battus. Capricorne, votre détermination au travail s'intensifie, vous réglez également avec courage et lucidité une question liée à l'argent ou à votre patrimoine. Verseau, votre vie relationnelle s'anime, les discussions gagnent en franchise et un partenariat progresse à un rythme soutenu. Poisson, vous gagnez en efficacité au travail, votre bonne organisation vous permet de tout gérer dans les temps. Je vous souhaite une excellente journée et une très belle semaine à tous. À bientôt.
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5: Bonjour à tous, les derniers voyageurs belges bloqués depuis samedi à Catane en Sicile ne rentreront au pays que mardi, a indiqué hier Brussels Airlines. En raison de la reprise des activités du volcan Etna, environ 270 passagers de Brussels Airlines et TUI se sont retrouvés bloqués sur l'île samedi. L'aéroport de Catane ayant dû être fermé en raison des fumerolles chargées de cendres. Dimanche, il n'avait toujours pas rouvert. Les passagers ont été redirigés vers d'autres vols, a indiqué la porte-parole de Brussels Airlines, Joël Nib. La majorité d'entre eux sont rentrés hier et rentreront aujourd'hui à Bruxelles via Rome-Munich et la dernière partie mardi. Vu la saturation sur place, il est compliqué pour toutes les compagnies de ramener tout le monde à la maison. Le transporteur TUI comptait lui 135 voyageurs bloqués sur place. Le vol prévu samedi depuis Catane est parti dimanche de Palerme, a indiqué la porte-parole Sarah Soussin. Un vol de Brussels Airlines de Catane vers Bruxelles prévu ce dimanche est également parti depuis Palerme. Il sera bientôt à nouveau possible de naître à Binche. Plus de 40 ans après la fermeture de la dernière maternité, la maison de naissance Le Temps de Naître a été inaugurée jeudi soir. Un projet qui a pu voir le jour grâce à une collaboration fructueuse entre la ville de Binche et le centre hospitalier universitaire du Tivoli. La grossesse est une période de grands changements, une invitation à découvrir son corps autrement et à se préparer à accueillir son bébé. Situé sur la Grand Place, Le Temps de Naître proposera aux parents un accompagnement pour vivre pleinement cette grossesse, mais aussi la naissance et les premiers pas avec son enfant. Au terme de l'inauguration, nous avons recueilli la réaction de Françoise Appart, directrice du département infirmier et paramédical du CHU Tivoli.
6: Bah écoutez, on est content parce que c'est un projet qui mûrit depuis de nombreuses années. Mais bon, il a fallu garantir la sécurité et bien sûr avoir des infrastructures confortables, un peu comme à la maison, pour pouvoir prendre en charge les futurs parents qui choisiraient d'accoucher à la maison de naissance.
5: Ce lieu est particulier pour les parents qui ne souhaitent pas un environnement hospitalier classique.
6: Tout à fait. Donc ici, on a voulu un environnement plus familial, avec une prise en charge physiologique, naturelle, démédicalisée. Par exemple, il n'est pas possible d'avoir une péridurale ici. La maison de naissance, elle est tenue exclusivement par des sages-femmes qui ont bien évidemment une gynécologue de référence qui a d'ailleurs validé tout leur protocole. Mais c'est elles qui vont suivre la grossesse, qui vont suivre l'accouchement, qui vont suivre la période postnatale à domicile. Alors, elles vont être très très attentives à toute une série de critères de sécurité. Il faudra montrer patte blanche pour pouvoir suivre l'entièreté de sa grossesse ici et y accoucher. Évidemment, si vous avez des antécédents, si vous attendez des jumeaux, si vous souffrez de diabète, d'hypertension, voilà, la maison de naissance ne sera pas pour vous. Donc il faut vraiment que la grossesse se déroule bien, le travail se déroule bien pour pouvoir accoucher à la maison de naissance.
5: Ce lundi sera marqué par la présence d'un voile nuageux qui deviendra progressivement plus dense depuis l'ouest du pays. Les sensations resteront cependant agréables avec des températures au-dessus des normales saisonnières, 23 degrés dans notre région. On referme ici ce bulletin d'info. Je vous souhaite un excellent début de semaine. À notre écoute.

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1: 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Les anniversaires nous arrivent avec Séverine de Châtelineau qui fête ses 40 ans, Marshall de Gosselies fête ses 72 ans, Jeannette de Souvray fête ses 70 ans, Maxence de La Hesse fête ses 45 ans et Raphaël de Rêve lui fête ses 48 ans.
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3: Bonjour à tous, Bélier, Mars arrive en Lion et stimule votre créativité. Passez à l'action, rayonnez et relevez les défis avec panache.
4: Taureau, votre vie familiale gagne en dynamisme. Vous instaurez de nouveaux repères à la maison, notamment avec vos enfants.
5: Gémeaux, Mars dynamise votre communication. Vous êtes déterminé, exprimez vos idées avec conviction et trouvez les mots pour convaincre.
6: Cancer, vous cherchez à améliorer vos revenus tout en gardant la totale maîtrise de vos dépenses.
7: Lion, Mars entre dans votre signe et décuple votre énergie. Vous affirmez vos choix et entraînez naturellement les autres.
8: Vierge, vous faites preuve de discernement. En coulisses, vous préparez vos projets tout en préservant votre énergie.
9: Balance, une nouvelle impulsion est donnée à l'ensemble de vos projets et à votre vie sociale.
10: Vous rassemblez facilement autour d'une ambition commune.
11: Scorpion, vos ambitions également prennent de l'ampleur.
12: Vous valorisez vos talents,
13: gagnez en assurance et progressez avec détermination.
14: Sagittaire, un voyage, une formation ou un nouveau projet personnel vous encourage à sortir des sentiers battus.
15: Capricorne, votre détermination au travail s'intensifie,
16: vous réglez également avec courage et lucidité une question liée à l'argent ou à votre patrimoine.
17: Verseau, votre vie relationnelle s'anime,
18: les discussions gagnent en franchise et un partenariat progresse à un rythme soutenu.
19: Poisson, vous gagnez en efficacité au travail,
20: votre bonne organisation vous permet de tout gérer dans les temps.
21: Je vous souhaite une excellente journée et une très belle semaine à tous. À bientôt.
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3: Édith Piron, bonjour, c'est l'heure de s'informer sur Radio Bonheur. Allez, on va faire un petit tour du côté de Estinoumont où il y a plein d'activités, notamment la possibilité de découvrir le musée de la vie rurale et des métiers anciens. L'ancien presbytère de la commune d'Estinoumont, qui date de 1786, abrite aujourd'hui le musée communal de la vie rurale et des métiers anciens. Ce musée offre aux visiteurs curieux une remarquable collection où se côtoient mobilier typique et métiers anciens à travers un panel de plus de 500 000 pièces. À l'étage, vous pouvez aussi découvrir la salle d'anneau consacrée au métier de chapellerie ainsi que l'espace Froissart dédié au célèbre chroniqueur du Moyen-Âge que fut le curé d'Estine durant 10 ans. Si vous voulez découvrir ce musée, ça se fait sur rendez-vous. Il suffit d'appeler au 064 31 13 18 064 31 13 18. Allez, on va chanter le 10 octobre au Centre culturel de Wavre qui s'appelle La Sucrerie avec Mind to Mode. Ce sera le 10 octobre à 20h. C'est un concept unique rassemblant un hommage à trois groupes mythiques que sont YouTube, Depeche Mode et Simple Minds. Tout droit venus d'Angleterre, ces musiciens expérimentés vous offrent un méga show de plus de 3 heures reprenant les plus grands tubes de ces légendes. C'est un show époustouflant de réalisme. Vous voulez réserver, vous allez sur le site La Sucrerie. Wavre.be, la sucrerie Wavre.be, c'est le 10 octobre prochain. Binche a une grande tradition cinématographique. Tout d'abord, il y a là un club de cinéastes amateurs particulièrement dynamique, mais c'est aussi un festival. Le Binche Film Festival fait son grand retour le 17 octobre pour une journée dédiée au cinéma sous toutes ses formes, projections, rencontres, découvertes, rythmes ronds. Cet événement qui met à l'honneur la création cinématographique. Le Binche Film Festival rappelle que le 7e art, plus que jamais, est un formidable vecteur d'émotion, d'imaginaire et d'évasion. Ce sera donc le 17 octobre au théâtre communal de Binche à partir de 20h. Pour essayer d'avoir un petit peu de sous, la société, les récalcitrants sociétés de Gilles de Levaltraunier organisent sa soirée choucroute et lasagne. Ça aurait lieu le 17 octobre à la salle du Cercle rue du Rio à Levaltraunier. Vous voulez réserver votre place? Eh bien, vous n'hésitez pas à appeler au 0400 97 64 74 70. 0400 97 64 74 70. Je vous rappelle, c'est le 17 octobre à la salle du Cercle à Levaltraunier. Merci de nous avoir écoutés. À tout à l'heure.
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3: Bonjour tout le monde, aujourd'hui lundi 28 septembre, nous fêtons les Vincent Slas, le proverbe « Les grandes douleurs sont muettes ». Les anniversaires nous arrivent avec Séverine de Châtelineau qui fête ses 40 ans, Marshall de Gosselies fête ses 72 ans, Jeannette de Souvray fête ses 70 ans, Maxence de La Hesse fête ses 45 ans et Raphaël de Rêve lui fête ses 48 ans.
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5: Bonjour à tous, Bélier, Mars arrive en Lion et stimule votre créativité. Passez à l'action, rayonnez et relevez les défis avec panache.
6: Taureau, votre vie familiale gagne en dynamisme. Vous instaurez de nouveaux repères à la maison, notamment avec vos enfants.
7: Gémeaux, Mars dynamise votre communication. Vous êtes déterminé, exprimez vos idées avec conviction et trouvez les mots pour convaincre.
8: Cancer, vous cherchez à améliorer vos revenus tout en gardant la totale maîtrise de vos dépenses.
9: Lion, Mars entre dans votre signe et décuple votre énergie. Vous affirmez vos choix et entraînez naturellement les autres.
10: Vierge, vous faites preuve de discernement. En coulisses, vous préparez vos projets tout en préservant votre énergie.
11: Balance, une nouvelle impulsion est donnée à l'ensemble de vos projets et à votre vie sociale.
12: Vous rassemblez facilement autour d'une ambition commune.
13: Scorpion, vos ambitions également prennent de l'ampleur.
14: Vous valorisez vos talents, gagnez en assurance et progressez avec détermination.
15: Sagittaire, un voyage, une formation ou un nouveau projet personnel vous encourage à sortir des sentiers battus.
16: Capricorne, votre détermination au travail s'intensifie, vous réglez également avec courage et lucidité une question liée à l'argent ou à votre patrimoine.
17: Verseau, votre vie relationnelle s'anime, les discussions gagnent en franchise et un partenariat progresse à un rythme soutenu.
18: Poisson, vous gagnez en efficacité au travail, votre bonne organisation vous permet de tout gérer dans les temps.
19: Je vous souhaite une excellente journée et une très belle semaine à tous. À bientôt.
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5: Eddy Piron, j'espère que vous allez bien. Bienvenue sur Radio Bonheur, c'est l'heure de s'informer. Les 2, 3, 4 et 5 octobre, c'est la braderie de Gilly. On vous y attend avec impatience. Il y aura une grande brocante, une braderie organisée par les commerçants. Il y aura des animations, des concerts, des spectacles et puis des activités pour les enfants. On vous attend nombreux. C'est proposé par le comité d'initiative de Gilly. Puis un hommage particulier sera rendu au regretté Jacques Van Gompel, ancien bourgmestre de Charleroi et gillicien dans l'âme. On lui rendra hommage à l'occasion de cette braderie, les 2, 3, 4 et 5 octobre à Gilly. Une petite proposition du service tourisme de Nivelles. La découverte du quartier Saint-Jacques, cet ancien quartier des pèlerins de Compostelle, puis des brasseurs, est un charmant village au cœur de la ville où il fait bon vivre. Il y a des rues pittoresques, des maisons classées, des vestiges historiques. Et puis on peut découvrir aussi les jardins et les étangs du parc de la Dodène, un véritable poumon vert de Nivelles. Vous voulez plus d'infos, vous appelez l'office du tourisme au 067 21 54 13 ou plus simple, vous allez sur le site tourisme-nivelles.be. Les bourgeois de Calais d'Auguste Rodin comptent parmi les 12 projets finalistes de la Tombola du patrimoine. Le public peut désormais voter pour soutenir la restauration de ce groupe monumental qui est installé où ? Eh bien, sur le domaine de Marimont. Jusqu'à 150 000 euros pourraient ainsi être consacrés à la sauvegarde de cette œuvre exceptionnelle. Alors, vous pouvez voter jusqu'au 15 novembre. Vous allez sur le site tombola-du-patrimoine.be, tombola-du-patrimoine.be. Allez, une petite idée de balade intemporelle, le Mondanium, la machine à penser le monde. C'est un musée à découvrir. Où ça? Ben, à Mons. 1895, la machine Mondanium se met en route. À l'origine de ce projet humaniste et universaliste, la conviction profonde que la paix dans le monde est possible grâce au classement et au partage des connaissances. Derrière ces idées, incarnant une foi inébranlable, dans le progrès et le savoir humain des hommes et des femmes au destin incroyable, mais bien souvent oublié. On pense à évidemment Paul Hotelet, reconnu comme l'un des pères d'Internet, ou encore Henri Lafontaine, prix Nobel de la paix, ou Léonie Lafontaine, figure marquante du féminisme belge. Tout ça est à découvrir au Mondanium. Vous voulez davantage de renseignements? Eh bien, vous allez sur le site mondanium.org, mondanium.org. Je vous souhaite de bons moments sur Radio Bonheur.

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3: 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Les anniversaires nous arrivent avec Séverine de Châtelineau qui fête ses 40 ans, Marshall de Gosselies fête ses 72 ans, Jeannette de Souvray fête ses 70 ans, Maxence de La Hesse fête ses 45 ans et Raphaël de Rêve lui fête ses 48 ans.
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1: Nous sommes avec Naël Trocot, qui est la responsable de la communication du Relais pour la vie, qui aura lieu au château de Trasny les 3 et 4 octobre. Alors Naël, c'est un chouette événement. Comment fait-on pour y participer? On vient au château, on s'inscrit, comment ça se passe?
2: Alors, vous pouvez venir au château pour profiter de tout ce qui est concert, animation et tout ça. Et vous pouvez aussi soit aller sur le site internet pour vous inscrire dans une équipe pour pouvoir venir marcher et courir, ou alors venir aussi ce jour même, il y a encore des possibilités pour vous inscrire.
1: Alors, le circuit, ce sera tout au long, c'est tout autour du château Trasny.
2: Oui, il y a deux parcours, le plus petit parcours qui est dans le château, donc là on fait un peu le tour du château, et il y a un plus long parcours qui est tout autour dans les rues du château.
1: Alors il n'y aura pas que ça, il y aura des concerts, on pourra se nourrir, on pourra se sustenter.
2: Oui, bien sûr, il y aura plein d'équipes qui feront plein de choses différentes à manger, notamment des hamburgers, des nachos, de la tartiflette, enfin voilà, plein de choses qui donnent envie.
1: Espérons simplement qu'il y ait un superbe temps. C'est au profit de la Fondation contre le cancer, rappelons-le.
2: Oui, c'est ça. Donc tout ce qu'on va récolter sera reversé à la Fondation contre le cancer pour la recherche et pour le soutien des battants et de leurs familles.
1: Alors, c'est pas la première année que vous organisez ce genre d'événement. Les années précédentes, il y avait quand même du monde qui avait participé à cet événement.
2: Oui, donc l'année passée, on n'a pas pu le faire malheureusement. Mais sinon, les autres années, on était à Charleroi et il y avait quand même beaucoup de population.
1: Eh bien, venez nous rejoindre ici au château de Trasny les 3 et 4 octobre.
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6: Bonjour à tous. Le corps sans vie d'un homme a été découvert ce week-end dans le parking de la gare d'Arlon, a indiqué le parquet du Luxembourg en fin de journée. Un important dispositif policier était visible dimanche matin à côté du parking couvert de la gare d'Arlon en raison de la découverte sur place du corps d'un homme né en 1987. Plusieurs interpellations ont eu lieu et le corps a été identifié, mais le parquet se refuse à toute autre forme de communication pour l'instant. Les devoirs d'enquête sont toujours en cours, a indiqué la magistrate de garde qui était toujours sur place hier en fin de journée. Le parquet est également descendu sur les lieux. Il sera bientôt à nouveau possible de naître à Binche. Plus de 40 ans après la fermeture de la dernière maternité, la maison de naissance Le Temps de Naître a été inaugurée jeudi soir. Un projet qui a pu voir le jour grâce à une collaboration fructueuse entre la ville de Binche et le centre hospitalier universitaire du Tivoli. La grossesse est une période de grands changements, une invitation à découvrir son corps autrement et à se préparer à accueillir son bébé. Situé sur la Grand Place, Le Temps de Naître proposera aux parents un accompagnement pour vivre pleinement cette grossesse, mais aussi la naissance et les premiers pas avec son enfant. Au terme de l'inauguration, nous avons recueilli la réaction de Françoise Appart, directrice du département infirmier et paramédical du CHU Tivoli.
7: Bah écoutez, on est content parce que c'est un projet qui mûrit depuis de nombreuses années. Mais bon, il a fallu garantir la sécurité et bien sûr avoir des infrastructures confortables, un peu comme à la maison, pour pouvoir prendre en charge les futurs parents qui choisiraient d'accoucher à la maison de naissance.
6: Ce lieu est particulier pour les parents qui ne souhaitent pas un environnement hospitalier classique.
7: Tout à fait. Donc ici, on a voulu un environnement plus familial, avec une prise en charge physiologique, naturelle, démédicalisée. Par exemple, il n'est pas de possibilité d'avoir une péridurale ici. La maison de naissance, elle est tenue exclusivement par des sages-femmes qui ont bien évidemment une gynécologue de référence qui a d'ailleurs validé tout leur protocole. Mais c'est elles qui vont suivre la grossesse, qui vont suivre l'accouchement, qui vont suivre la période postnatale à domicile. Alors, elles vont être très très attentives à toute une série de critères de sécurité. Il faudra montrer patte blanche pour pouvoir suivre l'entièreté de sa grossesse ici et y accoucher. Évidemment, si vous avez des antécédents, si vous attendez des jumeaux, si vous souffrez de diabète, d'hypertension, voilà, la maison de naissance ne sera pas pour vous. Donc il faut vraiment que la grossesse se déroule bien, le travail se déroule bien pour pouvoir accoucher à la maison de naissance.
6: Ce lundi sera marqué par la présence d'un voile nuageux qui deviendra progressivement plus dense depuis l'ouest du pays. Les sensations resteront cependant agréables avec des températures au-dessus des normales saisonnières, 23 degrés dans notre région. On referme ici ce bulletin d'info. Je vous souhaite un excellent début de semaine. À notre écoute.

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3: Eddy Perron, bonjour, c'est l'heure de s'informer sur Radio Bonheur. Le centre culturel de Fontaine-l'Évêque, qu'on appelle le Point Neuf, il est situé au numéro 9 de la rue de Latte à Fontaine-l'Évêque. Eh bien, le centre culturel propose notamment des ateliers d'écriture. Les ateliers d'écriture sont des moments privilégiés de découverte de soi, des autres et de la pratique de l'écrit. Le temps d'une matinée, eh bien, on vous invite à sortir des sentiers battus et à rêver, construire, modeler le langage et les projets de demain. Ça se passe à la bibliothèque de Fontaine-l'Évêque de 10h à 12h. La première rencontre aura lieu le 4 octobre. Alors, vous voulez davantage de renseignements, pas de souci, vous prenez contact avec la bibliothèque qui est située au Point Neuf. C'est le 071 417 582, 071 417 582. La maison de porcelaine, c'est le titre d'une exposition à découvrir au musée de Marimont. Parmi les pièces exposées, une collection d'une ancienne manufacture de Bruxelles ou encore des œuvres issues du patrimoine de Raoul Waroquet. Mais qu'est-ce que la porcelaine? Je vous propose d'écouter les explications de Valérie Nontens, co-commissaire de cette exposition. Elle travaille au sein du musée d'art et d'histoire de Bruxelles.
4: Pour fabriquer de la porcelaine, il faut du kaolin. Cette porcelaine existe depuis la nuit des temps en Chine. Mais par contre, dans nos régions, on a mis très longtemps, on a trouvé des sources de kaolin, des mines de kaolin qu'on a trouvées seulement en Allemagne et en France au début du 18e siècle et puis un petit peu plus tard, donc d'abord en Allemagne et puis en France.
3: C'est une exposition magique, on en prend plein les yeux, c'est à découvrir au musée de Marimont jusqu'au 9 mai. Plus d'infos sur le site marimont.be, marimont.be. Le Relais pour la vie de Courcelles est une équipe engagée contre le cancer. On accompagne, on sensibilise, on agit et c'est ainsi que les 3 et 4 octobre se déroulera au château de Trasny dans l'entité de Courcelles, le Relais pour la vie. Ce sera à partir de 14h30 le samedi et ça dure 24 heures. Il y aura des animations, des concerts, des stands pour petits et grands et surtout des stands d'information sur la Fondation contre le cancer. Rendez-vous donc les 3 et 4 octobre au château de Trasny. À Gilly, il y a un quartier particulièrement dynamique, c'est le quartier du Louvi. Il y a même là un comité. Et ce comité organise une bourse aux jouets le 22 novembre à la salle Roger Van Turnhout, rue Paradis des Chevaux, numéro 92 à Gilly. Ce sera l'occasion notamment d'acheter des jouets en bon état, à petit prix, pour la Saint-Nicolas ou Noël. On nous annonce d'ailleurs la présence de Saint-Nicolas qui est déjà au taquet maintenant. Je vous rappelle donc, c'est le 22 novembre à la salle Van Turnhout à Gilly. Je vous souhaite une bonne après-midi.

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3: 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Les anniversaires nous arrivent avec Séverine de Châtelineau qui fête ses 40 ans, Marshall de Gosselies fête ses 72 ans, Jeannette de Souvray fête ses 70 ans, Maxence de La Hesse fête ses 45 ans et Raphaël de Rêve lui fête ses 48 ans.
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8: Édi Piron, bonjour. L'info de votre région, c'est sur Radio Bonheur. Une pièce dont on va beaucoup vous parler cette année, elle est en tournée en Fédération Wallonie-Bruxelles, mais on pourra la découvrir le 8 octobre à Binche à partir de 20h. C'est L'Invitation, une pièce de Adrien Racca. L'histoire est celle de Daniel, c'est un homme marié qui aspire à un peu de liberté. Alors pour souffler de temps en temps sans culpabiliser, eh bien il s'invente un ami imaginaire qui s'appelle Charlie, qu'il prétend aller voir régulièrement. Mais quand sa femme insiste pour rencontrer ce fameux Charlie, eh bien Daniel est pris à son propre piège. Et il engage un inconnu, paumé, imprévisible et trop à l'aise pour jouer le rôle, sauf que Charlie s'empare vite du mensonge, jusqu'à tout faire basculer. C'est un duo hilarant, avec plein de quiproquos, un jeu de manipulation jubilatoire, une critique fine des faux-semblants et des travers du couple. C'est donc à découvrir le 8 octobre au Théâtre Communal de Binche. Plus d'infos sur le site théâtrebinche.be. Binche a une grande tradition cinématographique. Tout d'abord, il y a là un club de cinéastes amateurs particulièrement dynamique, mais c'est aussi un festival. Le Binche Film Festival fait son grand retour le 17 octobre pour une journée dédiée au cinéma sous toutes ses formes, projections, rencontres, découvertes, rythmes ronds. Cet événement qui met à l'honneur la création cinématographique. Le Binche Film Festival rappelle que le 7e art, plus que jamais, est un formidable vecteur d'émotion, d'imaginaire et d'évasion. Ce sera donc le 17 octobre au Théâtre Communal de Binche à partir de 20h. La fête du potiron, eh bien, c'est proposé par l'Office du Tourisme et cette année, ça se passe le 10 octobre de 10h à 18h à l'ancienne Syrie, rue de la Gare à Gerpine. Il y aura un large choix de potirons et de cucurbitacées. On pourra découvrir des produits du terroir et des artisans locaux. Il y aura des animations pour les enfants, une grande chasse au trésor familial et il y aura plein de maraîchers et d'horticulteurs. Rendez-vous donc le 10 octobre à Gerpine. L'Écoparc Aventure, c'est à tourner, c'est l'activité familiale par excellence, adaptée aux enfants dès 5 ans et conçue pour s'amuser à son propre rythme. Il y a de tout, des passerelles aériennes, des parcours à crobranches et surtout deux tyroliennes impressionnantes de plus de 333 mètres. Vous voulez découvrir tout ça, vous allez sur le site écoparc-aventure.com, écoparc-aventure.com. 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Bon après-midi.

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1: Nous sommes avec Naël Trocot, qui est la responsable de la communication du Relais pour la vie, qui aura lieu au château d'Otrasny les 3 et 4 octobre. Alors Naël, c'est un chouette événement. Comment fait-on pour y participer? On vient au château, on s'inscrit, comment ça se passe?
2: Alors, vous pouvez venir au château pour profiter de tout ce qui est concert, animation et tout ça. Et vous pouvez aussi soit aller sur le site internet pour vous inscrire dans une équipe, pour pouvoir venir marcher et courir, ou alors venir aussi ce jour même, il y a encore des possibilités pour vous inscrire.
1: Alors, le circuit, ce sera tout au long, c'est tout autour du château Trasny.
2: Oui, il y a deux parcours, le plus petit parcours qui est dans le château, donc là on fait un peu le tour du château, et il y a un plus long parcours qui est tout autour dans les rues du château.
1: Alors il n'y aura pas que ça, il y aura des concerts, on pourra se nourrir, on pourra se sustenter.
2: Oui, bien sûr, il y aura plein d'équipes qui feront plein de choses différentes à manger, notamment des hamburgers, des nachos, de la tartiflette, enfin voilà, plein de choses qui donnent envie.
1: Espérons simplement qu'il y ait un superbe temps. C'est au profit de la Fondation contre le cancer, rappelons-le.
2: Oui, c'est ça. Donc...

0: Tout ce qu'on va récolter sera reversé à la Fondation pour le cancer, pour la recherche et pour le soutien des battants et de leurs familles.
1: Alors, ce n'est pas la première année que vous organisez ce genre d'événement. Les années précédentes, il y avait quand même du monde qui avait participé à cet événement.
0: Oui, donc l'année passée, on n'a pas pu le faire malheureusement. Mais sinon, les autres années, on était à Charleroi et il y avait quand même beaucoup de population.
1: Eh bien, venez nous rejoindre ici au château de Trasny les 3 et 4 octobre.
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1: Eddie Piron, bonjour. La fête du potiron, eh bien, c'est proposé par l'Office du Tourisme et cette année, ça se passe le 10 octobre de 10h à 18h à l'ancienne scierie rue de la Gare à Gerpine. Il y aura un large choix de potiron et de cucurbitacées. On pourra découvrir des produits du terroir et des artisans locaux. Il y aura des animations pour les enfants, une grande chasse au trésor familial et il y aura plein de maraîchers et d'horticulteurs. Rendez-vous donc le 10 octobre à Gerpine. Pour essayer d'avoir un petit peu de sous, la société, les récalcitrants sociétés de Gilles de Levalle-Traunier organise sa soirée choucroute et lasagne. Ça aurait lieu le 17 octobre à la salle du Cercle rue du Rio à Levalle-Traunier. Vous voulez réserver votre place? Eh bien, vous n'hésitez pas à appeler au 0400 97 64 74 70. 0400 97 64 74 70. Je vous rappelle, c'est le 17 octobre à la salle du Cercle à Levalle-Traunier. Allez, on file à Dampremy, c'est la Ducasse Saint-Remy, les 2, 3 et 4 octobre. On va donc faire la fête sur la place de Craouet à Dampremy. Ça démarrera le 2 octobre à 18h. Il y aura un grand cortège à 9h30 le samedi. Il y aura chapiteaux, balais et tout. Et le 4, il y aura notamment des gilles et des paysannes et puis un orchestre sous chapiteau également. Ce sera donc la fête les 2, 3 et 4 octobre. À Dampremy, l'entrée est tout à fait gratuite. L'ASBL Passion et Rapace est située rue des Coquelicots à Chaumont-Gistoux. Et cette ASBL vous propose de découvrir régulièrement le monde des rapaces dans le cadre d'après-midi découverte, que ce soit en famille ou en individuel. On peut découvrir la vie des rapaces. Ce sont des balades en compagnie des oiseaux. C'est un moyen de les observer de près, une occasion de les faire mieux connaître et de mieux les apprécier afin de contribuer à leur sauvegarde. Ça se passe donc le samedi de 14h à 18h. Et le dimanche de 14h à 18h également. C'est durant toute l'année. Vous voulez plus d'infos? Eh bien, vous n'hésitez pas à téléphoner au 0475 957 248. 0475 957 248. Vous allez sur le site rapace.be. Rapace.be. Amusez-vous à l'écoute de votre radio préférée. Bonne journée!

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1: Bonjour à tous. Trois ONG internationales et une cinquantaine d'organisations de la société civile soutenues par UNIA ont introduit une plainte collective contre l'État belge pour dénoncer les inégalités entraînées par la digitalisation des services publics et privés. La réclamation a été déposée devant le Comité européen des droits sociaux, soit l'organe de contrôle du Conseil de l'Europe chargé de vérifier que les États respectent la Charte sociale européenne. Conformément à ces règles, la Belgique est tenue pour tout service public, pour tout service privé essentiel et pour les services sociaux de garantir les différentes modalités d'accès via le maintien structurel de guichets, de permanence téléphonique ainsi que d'échanges par courrier afin qu'aucune démarche ne soit exclusivement numérique. Nous recevons de nombreux témoignages sur une série de situations où la numérisation pose encore de vrais problèmes. Derrière ça, c'est l'accès au droit à la santé, au logement, à l'enseignement, à l'emploi, à la mobilité qui est remis en cause. On parle ici de discrimination et d'inégalité de traitement, souligne le directeur d'UNIA, Patrick Charlier. Dans une réaction, le ministre de la Protection des consommateurs et de l'égalité des chances, Rob Benders, rappelle avoir prolongé de 5 ans le service bancaire universel qui propose un ensemble de services bancaires non numériques dont le coût annuel ne peut excéder 62,50 €. Il est donc désormais accessible jusqu'en 2031. Ce paquet de services comprend entre autres une carte de débit, 24 retraits d'espèces par an au distributeur automatique et la possibilité d'obtenir ses relevés de compte en agence ou par courrier. Par ailleurs, Rob Benders indique avoir mis en place un plan d'action pour garantir l'accès à l'argent liquide. Une loi obligera ainsi les banques à installer un nombre suffisant de distributeurs automatiques de billets et il sera également possible de retirer de l'argent dans les commerces. Les distributeurs devront également être plus accessibles aux personnes handicapées et aux personnes âgées. L'application de cette réglementation sera contrôlée. Ce mardi, la douceur sera au rendez-vous. En effet, au fil de la journée, le soleil brillera généreusement sur l'ensemble des régions. Cela permettra aux températures de s'envoler pour atteindre 28 degrés. On referme ici ce bulletin d'info. Je vous souhaite une excellente soirée. À notre écoute.

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5: Eddie Piron, bonsoir. Vous aimez bien le monde de Walt Disney, eh bien ce sera l'occasion pour vous de le découvrir dans notre région. En effet, le 11 octobre, ce sera le Meeting Disney XXL.

0: Elle, 10 ans de magie et de rencontres, ça se passera à Esobrel, plus particulièrement à la salle de Sambre Expo, située rue du président John Fitzgerald Kennedy à Esobrel. Ce sera l'occasion de découvrir des marchandises en tout genre, ayant comme thématique Disney, des collections, des rencontres avec des personnages, tout ce qu'il faut pour vous faire rêver. Rendez-vous donc le 11 octobre, c'est à partir de 10h du matin à Sambre Expo à Esobrel. Vous connaissez certainement les livres de Martine. Moi, mon préféré, c'est Martine à la mer. Alors, sachez que la muse de Marcel Marlier, eh bien, elle a son musée, notamment au Château des Comtes, à Moucron. Le bâtiment abrite le centre Marcel Marlier, du nom du peintre et illustrateur moucronois, auteur donc des célèbres albums pour enfants. Petits et grands passeront un agréable moment au cœur de son univers, au cours d'une balade ludique et interactive, remplie de découvertes et de surprises. Alors, si vous voulez redécouvrir le monde de Martine, vous allez sur le site Moucron-Bessandre-Marcel-Marlier où vous tapez simplement Moucron-Marcel-Marlier et vous tomberez directement sur le site. Vous aimez bien le monde de Walt Disney, eh bien ce sera l'occasion pour vous de le découvrir dans notre région. En effet, le 11 octobre, ce sera le Meeting Disney XXL, 10 ans de magie et de rencontres. Ça se passera à Esobrel, plus particulièrement à la salle de Sambre Expo, située rue du président John Fitzgerald Kennedy à Esobrel. Ce sera l'occasion de découvrir des marchandises en tout genre, ayant comme thématique Disney, des collections, des rencontres avec des personnages. Tout ce qu'il faut pour vous faire rêver. Rendez-vous donc le 11 octobre, c'est à partir de 10h du matin à Sambre Expo à Esobrel. Eliane Josten est une artiste de Gerpine, elle habite l'Overval et on va lui consacrer une exposition au Centre culturel de Gerpine du 16 au 25 octobre. En 2026, elle célèbre ses 80 ans, elle célèbre en même temps 4 décennies de pratique de l'aquarelle. À cette occasion, le Centre culturel de Gerpine lui consacre une exposition qui dépasse la simple rétrospective car derrière ses 40 œuvres, il y a aussi une histoire commune, un lien intime entre elle et le Centre culturel de Gerpine. Ce sera donc du 15 au 25 octobre. 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
4: Bonjour à tous. Trois ONG internationales et une cinquantaine d'organisations de la société civile soutenues par UNIA ont introduit une plainte collective contre l'État belge pour dénoncer les inégalités entraînées par la digitalisation des services publics et privés. La réclamation a été déposée devant le Comité européen des droits sociaux, soit l'organe de contrôle du Conseil de l'Europe chargé de vérifier que les États respectent la charte

Alcatel qui propose un ensemble de services bancaires non numériques dont le coût annuel ne peut excéder 62,50 €. Il est donc désormais accessible jusqu'en 2031. Ce paquet de services comprend entre autres une carte de débit, 24 retraits d'espèces par an au distributeur automatique et la possibilité d'obtenir ses relevés de compte en agence ou par courrier. Par ailleurs, Rob Benders indique avoir mis en place un plan d'action pour garantir l'accès à l'argent liquide. Une loi obligera ainsi les banques à installer un nombre suffisant de distributeurs automatiques de billets.

0: l'application de cette réglementation sera contrôlée. Ce mardi, la douceur sera au rendez-vous. En effet, au fil de la journée, le soleil brillera généreusement sur l'ensemble des régions. Cela permettra aux températures de s'envoler pour atteindre 28 degrés. On referme ici ce bulletin d'infos. Je vous souhaite une excellente soirée à notre écoute.
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0: Eh bien voilà, bonsoir madame, bonsoir mademoiselle et bonsoir messieurs. Comment allez-vous? Il est 18h et 7 minutes sur Radio Bonheur. Et oui, nous sommes lundi, je suis là parmi vous, nous allons passer, je l'espère, une excellente soirée, du moins un début de soirée ensemble, car bah oui, la soirée ne fait que commencer, hein. Si vous rentrez du travail après une longue journée de labeur, cela bien sûr vous convient d'être un petit peu chez vous. En tout cas, si vous n'êtes pas encore chez vous, vous êtes peut-être dans la voiture, vous êtes occupé à nous écouter sur le DAB+, canal 11B, ou bien simplement vous avez encore les anciennes radios, la FM, là vous écoutez le 87.7. Nous sommes aujourd'hui le 28, le dernier lundi de ce mois de septembre. Eh bien oui, ça avance vite quand même, je trouve, les mois et les semaines. Hein. Alors, si c'est votre anniversaire aujourd'hui, bon anniversaire, monsieur, dame. Alors, sachez que vous n'êtes pas les seuls à être nés le 28 septembre. Ben non, c'est normal. On a un monde où il y a beaucoup de personnes, évidemment. Hein. Alors, il y a également la charmante Nolwenn Leroy, pardon, qui a 44 ans aujourd'hui. Elle est née en 1982. C'est la chanteuse française qui a fait, bien sûr, en 2006 le terrible titre « Mon ange ». Il est également un monsieur, un chanteur très connu, bien sûr, dans les années 60, hein, je peux dire qu'il n'est plus de ce monde, hein, il nous a quitté bien sûr à l'âge de 76 ans, c'est monsieur Benin King. Eh bien oui, il faisait partie du groupe The Crystals dans les années 60, et puis il a pris un solo, tout seul, et il s'est appelé Benin King, avec bien sûr en 1938 qu'il est né, et il nous a quitté en 2015, c'est notre chanteur américain, donc avec ses titres Stand By Me en 61. Il y a également un terrible morceau qui a été repris beaucoup en français, hein, dans les années 60. Il y avait bien sûr Slept Lens Dance For Me, Laisse la dernière danse pour moi, notamment repris par M. Franck Michael et d'autres chanteurs. Il y a également The Magic Moment dans les années 60 et encore un très beau succès, hein, qu'il a fait, c'est Spanish Harlem. Ça vous rappelle quelques souvenirs, hein, monsieur, dame? Ah bah oui, Benin King. Alors, une dame qui n'est plus de ce monde, mais qui a quitté l'année passée. L'année passée, en 2025. Ouh là là, voilà. Elle est née en 1934. C'est une dame, tout le monde la surnommait Bébé. Elle est née, bien sûr, elle est décédée à l'âge de 91 ans. Et c'est l'actrice et chanteuse Brigitte Bardot. Ah bah oui, notre bébé. Elle a fait en 1956 le film Et Dieu créa la femme. Il y a également La vérité dans les années 60. Lui va marier en 65. Mais ces tubes chansons, bien sûr, c'était, rappelez-vous, Harley Davidson en 67. Mais il n'y a pas que celle-là. Elle vous rappelle un petit peu la plage de Saint-Tropez avec La Madrague ou bien simplement Bonnie and Clyde. Ça, c'était donc notre bébé, hein, notre Brigitte Bardot, qui est née comme vous, enfin, du moins son anniversaire aujourd'hui, parce qu'elle n'est plus de ce monde, hein, mais le 28 septembre. Alors, nous sommes ensemble jusqu'à 20h, nous sommes lundi, mais bien sûr, j'ai comme pour invité dans mon émission, dans cette première heure, j'ai invité M. Claude François. Il y aura la charmante Latina, bien sûr, avec Shakira. Il y aura du Edith Glenn. Il y aura de quoi faire également avec Jennifer Page et Zaz. Elles seront là pour vous faire danser, chanter, comme tout le temps sur votre station préférée. Il y aura également les radars répressifs. Et il y aura notre Maria Nationale qui fête, bien sûr, vos anniversaires tous les jours, à toutes les heures, si vous êtes membre de Radio Bonheur. Alors, vous écoutez en Italie, en France, en Espagne, Portugal, partout, hein, car je sais qu'on nous écoute surtout aussi maman en Espagne, à Palma de Mallorca. D'ailleurs, on nous fait des petits compliments. Alors, n'hésitez pas vous aussi, hein, vous avez la page Facebook à faire déjà des petits messages, vous êtes déjà nombreux et merci. Vous avez notre ligne téléphonique, le 071 45 53 60, qui serait bien sûr très intéressant pour vous. Pourquoi, vous allez me dire? Parce que tout à l'heure, dans cette émission de Musicalement Vôtre, je ne sais pas quelle heure, encore en quel moment, mais nous avons un balotin de pralines à vous offrir. 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Je vous dis tout ça parce que tout à l'heure, nous allons faire un petit concours. Donc, je vous expliquerai comment faire. Vous allez simplement me téléphoner et dire un petit mot de passe. Et la première personne que j'intercepterai gagnera ce superbe ballotin. Bah voilà. Mais on n'est pas encore là. N'appelez pas tout de suite pour ça parce que ce n'est pas maintenant. Maintenant, nous allons faire une petite pause. Et après la pause, il n'a pas tort du tout. Il nous dit en 1989, aimons-nous de vivant. Parce que c'est normal, Monsieur François Valéry arrive tout de suite. Et alors, vous voyez dehors, il n'y a plus de soleil. Il n'a pas encore plu, hein, mais voilà. Moi, je vous en offre encore dans votre transistor, au soleil, avec Monsieur Gilbert Montagnier. Tout ça, c'est sur Radio Bonheur. C'est Francis qui vous accompagne. La bonne humeur, la bonne ambiance. Vous allez pouvoir danser, chanter sur les chaises comme vous avez envie. Du moment que vous augmentez un petit peu, et bon, un petit peu volume 9, 9,5 de votre transistor, et on écoute la bonne musique. Mais après, notre page publicitaire.
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0: Eh bien oui Gilbert, on n'est pas mercredi ni vendredi, mais nous sommes lundi et on a bien sûr un petit peu de soleil. Cet après-midi, on a eu du soleil. Bon, tout doucement, les nuages arrivent, mais que voulez-vous, c'est comme ça. Allez, il est 18h22, messieurs, dames, prenez note, parce que si vous êtes conducteur et conductrice, cela vous intéresse.
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0: Et oui, sur nos routes, c'est-à-dire les radars répressifs qui seront bien sûr présents dans la région de Charleroi et la région de Mons-Borinage, c'est-à-dire pour mardi et pour mercredi, les voici, les voilà. Du côté de Charleroi, ils seront situés à Dampromy, route de Mons, à Gilly, chaussée de Fleurus, à Couillet, route de Châtelet, à Charleroi, chaussée de Lodelinsart, à Roux, rue de Courcelles et rue Sart-les-Moulins. Pour mardi, région du Borinage, à Saint-Guilain, grand route de Mons, à Boussu, rue de La Fontaine, à Framery, rue Ferrer, à Carnion, rue Jules Destré, à Colfontaine, rue du Grand Passage. Et pour mercredi, me direz-vous, mercredi, et voici, région de Charleroi, à Jumet, rue des Fusillés, à Marchenaupont, route de la Providence, à Mont-sur-Marchienne, avenue Paul Pasteur, à Lodelinsart, chaussée de Châtelet, et à Gilly, caporal de Batty. Et on termine les infos, bien sûr, du Borinage, avec les radars, avec à Saint-Guilain, rue Albert Blériot, à Carnion, route de Mons, à Framery, route de Bavet, à Colfontaine, avenue Fénelon, et à Boussu, rue du Cobu. Vous avez tout noté, vous êtes prêts? Voilà, on est prêts, paré pour lever le pied droit, ne pas avoir l'amende. Voilà. Alors, messieurs, dames, pardon. Je vous disais, ça c'est un chat dans la gorge. 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Pourquoi je vous parle de ça? Parce que je vais vous laisser précisément le temps de deux chansons. Et oui, pas plus, pas une moins. Il y aura une chanson, bien sûr, qui va bouger, de la Latina, la Latino, bien sûr, de Shakira, hein, la super bronzée, la fille toute chaude, avec son titre Zoe, avec From Soptica, du film. Puis il y aura également Angelina Mango, avec Canto d'Amore. Ça, c'est bien sûr tout nouveau, c'est 2026. Alors, la première personne que je vais intercepter, attendez, hein, je vais raccrocher d'abord le téléphone, qui me dira « Douceur, chocolat, fête ses 10 ans le vendredi 2 et le samedi 3 octobre, vous gagnerez un ballotin de praline. » Attention, dès que j'envoie la musique, vous êtes à votre numéro de téléphone, le 071 45 53 60. Messieurs, dames, à vos téléphones.

0: Bon, mais je ne sais pas si vous êtes comme moi, mais moi, je bouge sur la chaise avec ce rythme-là en latino, bien sûr, Canto d'Amore. Bon, c'est pas mal, Angelina Mango. Hein. C'est tout nouveau, c'est tout bon. Hein. C'est une chanson italienne. Et ben, enfin, en même temps, un petit clin d'œil à tous nos amis italiens. On va faire un petit clin d'œil, bien sûr, à une autre personne qui est là. Et ben, on va écouter, on va dire toujours tout de suite bonjour, bonsoir.
1: Oui, bonsoir, Francis.
0: Bonsoir, Frédéric. Comment vas-tu?
1: Ça va très bien, merci beaucoup. Et toi?
0: Ça va. Alors Frédéric, il y a un mot de passe à me donner, on t'écoute.
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0: Eh bien Frédéric, tu as gagné bien sûr un ballotin de praline offert par Douceur Chocolat. Alors, que fais-tu ce soir Frédéric?
1: Vous faites aujourd'hui cette soirée pizza.
0: C'est soirée pizza, avec des olives et des petits champignons?
1: Oui, jambon champignon.
0: Ah ben Frédéric, je vais arriver tout de suite, hein, je vais arriver, hein. Donc on va
1: souper un morceau.
0: Ah ben ça va, on va souper ensemble, Frédéric. Alors Frédéric, petite question comme ça, ta station de radio préférée, c'est laquelle?
1: Radio Bonheur, évidemment.
0: Ah voilà. 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
1: C'est super, c'est génial.
0: 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Frédéric, on te souhaite une belle soirée.
1: Je te remercie beaucoup, Francis, notre amitié à toute l'équipe.
0: Eh bien, merci à toi, Frédéric. On te souhaite une excellente soirée. À bientôt, Frédéric.
1: À bientôt, mes amitiés.
0: Merci, Frédéric. Voilà. Eh bien, voilà encore un gagnant. Hein. Ah, mais c'est pas bien, ça. Mais voilà, c'est Frédéric qui va pouvoir manger et déguster des superbes bonnes pralines blanches, chocolatées, noisettes. Ça, c'est comme il a envie, on le verra bien. Voilà. En attendant, c'est votre anniversaire. Ah oui, mais quand on parle de pralines, peut-être que vous avez reçu des pralines. Hein, on ne sait jamais. C'est votre anniversaire. Maria, elle est là tout de suite. Et juste après, ben, nous allons écouter Jennifer Page avec Crush à titre de 1998 et puis Claude François Laisse une chance à notre amour en 1975 et après ben, on remerciera quand même les personnes déjà qui nous font des gentils messages via la page Facebook et notre ligne téléphonique. Hein. Voilà, merci de votre fidélité, j'envoie Maria par votre transistor pour votre anniversaire si vous êtes membre de Radio Bonheur et puis ben, on ira dans les années 98 et 1975. Bonne soirée à notre compagnie. Hein.
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0: Eh oui, les cinéchantes entre amour ne veut chez Claude François en 1975. Il est 18h42 minutes. En tout cas, je peux vous dire que ce week-end, vous étiez nombreux et nombreuses à venir applaudir Gaëtan Marino et notre ami Pierre Milan. En tout cas, ça aussi, merci de votre fidélité. D'ailleurs, vous êtes fidèles maintenant aussi également à Radio Bonheur avec la page Facebook et à notre ligne téléphonique. On va remercier Lucienne de Monceau. On va remercier Laura Siriani. Et également Edwin de Pontastel, Christelle de Clerc, André Marchal, Angela de Souvray, Cédric Vanard, Salvatore Spedal Scarlata, Michel Collard, Christine Delfos et Marc qui sont bien sûr en Espagne qui nous écoutent. Oh, je ne sais pas s'ils sont sur le sable ou sur la terrasse, mais en tout cas ils sont au soleil. Michel Tassio, Frédéric Michel qui vient juste de gagner les pralines évidemment offertes par Douceur Chocolat de Courcelles, Faucon Nancy, Louise Linda, Carmela qui remercie bien sûr et qui envoie un gros bisou à tous les auditeurs et qui vous dit à très très bientôt d'ailleurs. Marie-Jeanne de Chapelle, Marilyn de Courcelles, Taverne Carmen, Christian Thibault, Gaëtan Arnoul, Luc et Francine de Arken, Jean-Luc Robinet et Véronique. Nous avons également Angélique da Silva, Georges Hubinon, Mireille Nordier, Natacha Daniel, Lise de Made. Nous avons Alain et Christelle de Chapelle, Jean-Marie de Courcelles, Christian Osselet, Philippe et Anne-Marie de Jumet, Marie-Paul Mesureur. Et on va terminer pour cette première heure avec Eric Capiot de Morlanway et ses animaux. Merci à tout ça, à tout le monde. Continuez, hein, vous avez la page Facebook à votre disposition. On est là jusqu'à 20h, il est 18h43. Moi, je vous propose un titre des années 81. Monsieur Edith Grant avec Can't Get a Good to You. Et puis, on peut comme ça, on peut quoi? Ben 2025, c'est la charmante Zaz, évidemment, quand on l'écoutait. Hein, vous êtes prêts chez vous? Tout se passe bien? Le repas se prépare doucement, comme Frédéric Michel avec la pizza, peut-être des frites. Non, tiens, n'hésitez pas à nous dire ce que vous allez manger ce soir. Sa page Facebook, elle est à vous. Allez, on écoute tout ça. Edith Grant, c'est à toi.
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0: Et il s'exprimait sur son tout nouvel album, un peu comme ça, qui est sorti le 19 septembre. C'était donc Zaza. Bon, il est 18h52, nous allons faire une petite pause, le temps de prendre des petites cacahuètes ou des chips, ou bien simplement un petit cava, hein, si vous êtes à l'apéritif, pour retrouver juste après Louane avec un petit secret. On va voir qu'est-ce que ça a à nous dire en 2022. Et puis en 2006, il y aura bien sûr la charmante Christina Aguilera avec Gandhi's Man, et nous on se retrouve à partir de 19h, juste après le top, pour entamer la deuxième heure d'émission. Donc à tout de suite, excellente soirée en toute compagnie.
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5: Élie Piron, bonsoir. Allez, on va chanter le 10 octobre au Centre culturel de Wavre qui s'appelle La Sucrerie avec Mind to Mode. Ce sera le 10 octobre à 20h. C'est un concept unique rassemblant un hommage à trois groupes mythiques que sont YouTube, Depeche Mode et Simple Minds. Tout droit venus d'Angleterre, ces musiciens expérimentés vous offrent un méga show de plus de 3 heures reprenant les plus grands tubes de ces légendes. C'est un show époustouflant de réalisme. Vous voulez réserver, vous allez sur le site La Sucrerie. Wavre.be, la sucrerie Wavre.be, c'est le 10 octobre prochain. À Charleroi, nous avons beaucoup de créateurs, d'artisans et de producteurs et chaque année, ils organisent leur halle. C'est la 5e édition de cette halle des créateurs, artisans et producteurs. Ça aura lieu le 11 octobre de 10h à 18h au campus de Charleroi. Ce sera une ambiance familiale avec animation et food truck. Plus d'infos sur le site cap6000.be, cap6000.be. Si vous aimez Namur, eh bien un rendez-vous absolument incontournable, c'est la citadelle de Namur où il y a de nouvelles attractions. On peut découvrir les souterrains de la citadelle qui ont été aménagés avec du son et des lumières. C'est l'occasion de plonger dans le temps. Vous voulez plus d'infos? Vous allez sur le site citadelle.namur.be, citadelle.namur.be. Le théâtre communal de la Louvière s'appelle Le Central et propose une saison d'enfer, avec notamment du rire. Le Salon du Rire, c'est le 2 octobre, à partir de 20h, au théâtre communal de la Louvière. Alors c'est un spectacle un peu particulier, avec notamment Freddy Tougo. Alors Freddy, Olivier et Maud.

0: Et Dio ont débarqué au central avec leur salon pour une soirée entre amis et entre amis. En plus de nous, c'est-à-dire les spectateurs, ils ont invité du monde, la génération montante de l'humour belge. Et d'ailleurs, c'est donc à découvrir le 2 octobre à 20h au théâtre de La Louvière. Plus d'infos sur le site central-lalouvière.be, central-lalouvière.be. Eddie Piron, je vous souhaite une bonne soirée.
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0: Elle est une fois brune, une fois blonde, une fois rousse. Enfin, elle a les cheveux de toutes les couleurs. Mais elle est charmante. Oh, j'ai mon siège qui s'abaisse tout seul, moi. Voilà. Mais oui, ça, c'est un plus. C'est un nouveau, je vous explique un petit peu. C'est un nouveau siège. Et avec mon pied, j'ai touché la pédale, donc je descendais tout seul. Ben voilà, c'est pas grave, je suis toujours au micro. Voilà. C'était donc la charmante Madonna avec Toulouse Blue en 1986. Bon, je sais que derrière votre poste de radio, vous m'imaginez au micro. Et tout d'un coup, vous voyez un écran. Vous me voyez tout d'un coup, je descends là. Je suis en bas, ben oui, voilà, c'est ça. Alors, bienvenue avec nous. Nous sommes aujourd'hui le lundi 28 septembre. Il est 19h07. Quoi que vous fassiez, faites-le bien. Mais en tout cas, je sais que vous faites quelque chose de bien. Vous écoutez les 87.7, où que vous soyez, en Belgique, en Espagne, en Italie, en France, partout, au Portugal. Merci de votre fidélité. Alors, vous savez que si vous êtes né le 28 septembre, vous êtes né donc sous le signe de la balance. Alors, vous savez qui est né également un même jour que vous? Oui, je l'ai dit tout à l'heure, mais il y en a d'autres. Il y a la charmante Carole Richer, c'est une actrice qui est née en 67, elle a 59 ans aujourd'hui. Il y a également un acteur français, Rushdie Zems, c'est un drôle de nom, mais c'est comme ça, il a 61 ans. Il y a également un monsieur, Mika Häkkinen, c'est un pilote, bien sûr, automobile finlandais, légendaire, ah ouais, double champion du monde de Formule 1 en 98 et en 99, avec bien sûr l'écurie McLaren-Mercedes. Ben voilà, on le surnommait d'ailleurs le finlandais volant, hein. Je ne sais pas si vous savez. Donc Mika Häkkinen, il est né en 68, c'est un grand sportif, vous l'avez reconnu, il a aujourd'hui donc 58 ans. Et la charmante Noémie Watts, c'est une actrice anglaise, elle est née en 68, elle a aujourd'hui donc 58 ans. Bon, allez, que comme vous, il y a plusieurs personnes qui sont nées le même jour, vous allez me dire, mais c'est normal, Francis, le monde est tellement grand. Mais voilà, vous fêtez également votre anniversaire. Dans cette dernière ligne droite, je peux vous dire que nous avons encore que du bon monde. On va danser, on va faire des slows, on va danser en musique de boîte, on va s'amuser, on va chanter même derrière votre transistor, parce qu'on aura du Cyril. Il y aura également David Guetta et Sia. Il y aura les Magic System, on va pouvoir bouger. Je vous le promets, on va bouger là. Hein. Il y aura du Finzi Contini, il y aura bien sûr Evelyn Thomas. Ben, pourquoi pas, il y a que du bon. On aura également Maria, notre reine de toutes les heures, qui fêtera votre anniversaire, car si vous êtes membre de Radio Bonheur, je vous rappelle bien sûr qu'il faut être membre, votre nom est cité sur antenne pour votre beau jour, que vous avez 20 ans, 50 ans, 70 ans, c'est votre jour, messieurs, dames. Et puis, on aura également pour les conducteurs ou les conductrices, les radars répressifs de la région de Charleroi et de Mons-Borinage, pour éviter une petite enveloppe blanche et bleue dans votre boîte aux lettres. Voilà, vous avez envie de nous appeler, vous formez le 071 45 53 60, vous avez envie de tapoter, comme vous êtes nombreux à le faire, et merci, continuez, hein. Vous avez la page Facebook. Bon, et tout à l'heure, mais il n'y aura plus de ballotin de praline, mais je vous dirai qu'est-ce qui va se passer donc le week-end qui arrive le vendredi 2 dans la région de Courcelles. Mais en attendant, on va écouter une petite page de pub, et puis il y aura Philippe Laville et Justine Boréard avec Collé et Serré en 1986. Et puis, on va danser un petit peu, un petit slow avec monsieur, madame. Alors, on se retrouvera avec Francis Lalanne. Tout ça, c'est sur Radio Bonheur. Et pour vous accompagner en ce début de soirée, c'est Francis, avec Musicalement Vôtre.
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0: Et oui, Francis, on se retrouvera. C'est un super prénom, ça, hein, Francis Lalanne. Oh, ben oui, évidemment. Mais qui dirait le contraire? Pas moi, en tout cas, je peux vous dire. En tout cas, je suis ravi de porter ce prénom-là. Et vous, vous appelez Francis peut-être aussi? Ah ben voilà, faites-nous savoir. Hein. N'hésitez pas, ou Francis, de faire sa page Facebook et même les autres. En tout cas, 19h18, vous conduisez, nous allons faire ceci.
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0: Alors, ils seront situés dans la région de Charleroi et de Mons-Borinage. Nous aurons bien sûr les radars répressifs. On commence avec Dampromis, route de Mons, à Gilly, chaussée de Fleurus, à Couillet, route de Châtelet, à Charleroi, chaussée de Laudelinsart, et à Roux, rue de Courcelles et rue Sarre-les-Moulins. La région du Borinage, Saint-Guilain, grande route de Mons, Boussu, rue de La Fontaine, Primbry, rue Ferrer, Carnion, rue Jules Destré, et à Colfontaine, rue du Grand Passage. Mercredi, Jumet, région de Charleroi, rue des Fusillés, Marchais-le-Pont, route de la Providence, Mont-sur-Marchienne, avenue Paul Pasteur, Laudelinsart, chaussée de Châtelet, et à Gilly, caporal de Bâti, et dans la région du Borinage, Saint-Guilain, rue Albert Blériot, Carnion, route de Mons, Framery, route des Bavets, Colfontaine, avenue Fénelon, et à Boussu, rue du Cobu. Voilà donc, prévenu, respecter les limitations de vitesse, c'est beaucoup mieux pour votre portefeuille. Alors, si vous roulez ce week-end, on peut vous dire bien sûr qu'au 42 rue de la Baille, à partir de 11h30, on va dire même midi, hein, on vous accueille ici, les portes sont grandes ouvertes. Si vous avez envie de fêter votre anniversaire, venez le fêter en notre compagnie, parce que bien sûr, il y aura toujours les frites, il y aura le plat de la semaine, on ne sait pas exactement quoi, on vous le dira, bien sûr. Il y aura de toute façon des frites et fricadelles. Et puis, à partir de 16h, vous aurez bien sûr votre karaoké. Et bien sûr, samedi, c'est jusqu'à 22h. Et dimanche, karaoké également, mais jusqu'à 21h. Et samedi, je me ferai un plaisir d'être en votre compagnie jusqu'à 22h. Donc, vous aimez danser, vous aimez chanter, vous aimez faire la fête, hein, comme on dit. Hein. Venez nous rejoindre au 42 rue de la Baille, samedi comme dimanche. Dimanche, ce sera bien sûr notre ami JC. Et moi, je serai là avec vous samedi soir, hein, samedi d'après-midi. Je pense qu'on va passer une belle après-midi et un bon début de soirée ensemble si vous nous rejoignez. Pourquoi? Parce que vous savez, dans nos soirées, qu'est-ce qu'on fait? On danse. On danse des bonnes musiques. Comme par exemple maintenant, 2025, arrive tout de suite David Guetta, Sia, Beautiful People. Et puis, qu'est-ce qu'on va faire ce week-end? On va bouger avec le Magic System. C'est également maintenant sur les platines qui est sur Radio Bonheur.
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0: Allez, on peut danser sur sa chaise, ou même si vous êtes en vacances, remuez-vous le papotin, c'est parti. Hein.

0: Bon, vous êtes comme moi, on se dandine sur la chaise, bah ouais, on bouge. Ça, c'est les Magic System, vous voyez. Ça, c'est l'ambiance de ce week-end. Vous venez ce week-end au 42 rue là-bas et vous allez pas rester sur la chaise, je vous le promets. Vous allez bouger les fesses, ah là là, à droite, à gauche. Et c'est l'ambiance. Alors, on va bien sûr vous remercier encore une fois parce que, pour la dernière fois aujourd'hui, parce que vous êtes nombreux et nombreuses à nous faire des gentils messages via la page Facebook et via notre ligne téléphonique. On va remercier bien sûr Christian et Chantal, Christian Osley, Stéphanie D'Amigo, Aïcha d'Égypte, Florence Audi, Alain de Brécalère, Papy du Tuel, Lisiane SRT, Christian Bidou, ben oui Christian Bidou, Delphine Laël, Christelina Clochette, David Demine de Gotharville, Anne Classe, Louise Vandenbrand, nous avons bien sûr Pamela Monteleone et son papa Vincenzo, nous avons Chantal Fromont, Alain et Christelle de Chapelle, Dominique et Thomas, Karine Lossio, Willy et Hilde de Senef, Hugo et Michaela, Françoise Mineur, Philippe Rida, Jacqueline Galland, Sabrina, Nadia Leptique de Gourdine, Tonic Dunito, Annick France, notre petite française, là-bas, un petit coucou à la France, Sheila de Brun, Colette Gaze, qui danse, hein, je vous dis honnêtement, elle danse les week-ends, hein, quand elle vient ici, elle s'amuse à Colette, hein, Annie Rousselet, Chantal Tro, Lisiane Duré, Philippe Rida, José Henri, Linda Louis, Annie Lucas, nous avons également Bernadette Scalon, Christian Garé, Julia Sol, Michel Chauby et on va terminer avec Françoise Mineur et Peach Bernard. Merci de votre fidélité, vraiment, je reçois des gentils messages et vraiment, ça nous fait chaud au cœur de votre fidélité à Radio Bonheur. Alors en plus, ça fait chaud au cœur parce que vous allez fêter votre anniversaire dans quelques instants, peut-être maintenant avec Souffler les bougies, donc Maria va citer votre prénom, mais n'hésitez pas, hein, venez nous rejoindre ce week-end, si vous avez envie de fêter en plus avec un ami, prenez un petit verre. On a des verres sans alcool aussi, hein. Donc vous allez pouvoir chanter, danser. Samedi, c'est bien sûr à partir de 11h30, à peu près 11h30 midi, on ouvre les portes jusqu'à 22h, je serai avec vous. Et dimanche, bien sûr, ça sera notre ami JC qui sera là jusqu'à 21h. Et après Maria, rappelez-vous bien sûr Angel's Eyes de Cherry avec Slave Tonight, 1997. Et puis notre Juju. Julien Clerc, c'est une Andalouse, un titre de 1974 et nous on revient juste après tout ça. Bonne écoute, merci de votre fidélité et très bonne soirée.
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2: Bonjour tout le monde, aujourd'hui lundi 28 septembre, nous fêtons les Vincent Slas, le proverbe « les grandes douleurs sont muettes ». Les anniversaires nous arrivent avec Séverine de Châtelineau qui fête ses 40 ans, Marshall de Gosselies fête ses 72 ans, Jeannette de Souvray fête ses 70 ans, Maxence de La Hesse fête ses 45 ans et Raphaël de Rêve lui fête ses 48 ans.
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0: j'aime bien Julien Clerc et vous. Oh, il a son petit air, un petit crelé comme ça, son petit accent. 1974, vous vous souvenez de ça? Ah ben oui. 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Donc si vous aimez les ballotins Leonidas de chez Chocolat Douceur, écoutez Radio Bonheur. Ça rime. Hein. En attendant, ça rime également. Oh, c'est pas tout à fait la même chose, mais c'est bon aussi. C'est un petit peu allongé, avec un petit caramel et du chocolat également. En 1985 précisément, voilà. Si je vous dis chat, chat, chat, mais c'est pas à manger ça. C'est Finzi Contini qui nous chante cette chanson-là. Et puis en 2026, Angèle avec Dis-le. Allez, moi je te dis tout de suite, face à la musique.
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0: Dis-le. C'était bien sûr Angèle 2026. C'est son dernier single, hein, notre ami Angèle. Il est 19h46. Je vous propose de faire une petite page de pub. Et après la pub, on va bouger évidemment avec High Energy. Hein. C'était bien sûr en 1984, la charmante Evelyne Thomas. Et puis, on va rester un petit peu dans l'ambiance de boîte de nuit, des discothèques en 2023. C'est Cyril avec Sublime Hein. Et on se retrouvera juste après tout ça pour déjà se dire au revoir.
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0: Mais quelle ambiance de fête, hein. 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Ça, c'est pour demain, l'émission de Philippe, dans le matin à 8h30, en Juste vous et moi, eh ben, parlera spécial de chocolat, de douceur, avec Nancy Maréchal. Voilà, ça, c'est pour l'émission de demain matin. Mais avant ça, vous aurez bien sûr Nico à partir de 6h jusqu'à 8h30 pour son émission. Mais d'ici là, moi, je m'en vais sur la pointe des pieds. Mesdames, je vous remercie de votre fidélité. Je vous dis bien sûr à mercredi pour 3 heures de bonne musique. Merci bien sûr. Alors, quoi que vous fassiez ce soir, faites-le bien. En tout cas, restez branchés sur 87.7. N'oubliez pas que ce week-end, c'est notre karaoké, mais on en reparlera tout au long de cette semaine. Alors, si vous fêtez votre anniversaire, encore une fois, bon anniversaire. Voilà, je vous laisse. Et je reviens te chercher. C'est Gilbert Bicou qui arrive tout de suite sur les platines. Et puis, un petit morceau de C'est Jérôme, Rétro C'est Trop. C'est parti. Bonne soirée et à mercredi, les amis. Ciao, ciao.
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4: Eddy Piron, l'heure de s'informer sur Radio Bonheur. Je vais vous parler d'un céramiste de haut niveau qu'on connaît mal. Il s'agit de Antoine Dubois. Eh bien, le musée de Nîmes propose jusqu'au 30 octobre une exposition entièrement consacrée à l'œuvre du céramiste Antoine Dubois. Cette exposition met à l'honneur la richesse et la diversité de la production céramique et des faïences Dubois, offrant un regard approfondi sur ce créateur encore trop souvent méconnu. Il y aura des conférences, des séances d'identification, des visites de groupe. Ce sera donc là aussi l'occasion de découvrir le musée de Nîmes, qui est situé rue Édouard Mouzin, numéro 31 à Nîmes. Vous voulez plus d'infos, vous allez sur le site musée.nimi.be, musée-nimi.be. On va faire un petit tour du côté de Bazeilles. Vous savez, c'est un peu le pays du marbre, c'est le pays de la pierre. Et le dimanche 15 novembre, ce sera la 50e marche des marbriers, l'occasion de découvrir ce beau petit village de Bazeilles. Alors le rendez-vous est fixé à la salle des fêtes de la Maison du Peuple, à la rue des Déportés à Bazeilles. Il n'y a pas de réservation. Je vous rappelle la date, c'est le 15 novembre, c'est à partir de 8h du matin. Le centre culturel de Fontaine-l'Évêque, qu'on appelle le Point Neuf, il est situé au numéro 9 de la rue de Latte à Fontaine-l'Évêque. Eh bien, le centre culturel propose notamment des ateliers d'écriture. Les ateliers d'écriture sont des moments privilégiés de découverte de soi, des autres et de la pratique de l'écrit. Le temps d'une matinée, eh bien, on vous invite à sortir des sentiers battus et à rêver, construire, modeler le langage et les projets de demain. Ça se passe à la bibliothèque de Fontaine-l'Évêque de 10h à 12h. La première rencontre aura lieu le 4 octobre. Alors, vous voulez davantage de renseignements, pas de souci, vous prenez contact avec la bibliothèque qui est située au Point Neuf. C'est le 071 417 582, 071 417 582. L'Office du tourisme de Nivelles organise des visites guidées de la ville à la demande, en français, en néerlandais, en anglais, en allemand. Les touristes isolés trouveront aussi les fascicules des attractions et des circuits promenades dans le bureau d'accueil situé pas loin de la Grand Place, au 48 rue des Saints. Ils pourront ainsi découvrir la collégiale

0: ainsi que la belle ville de Nivelles avec différents aspects, hein, le quartier Saint-Jacques, la tour Simone, le parc de la Dodène ou encore le musée communal. Vous voulez plus d'infos, vous n'hésitez pas à aller sur le site tourisme-nivelles.be, tourisme-nivelles.be. Radio Bonheur, je vous souhaite une bonne soirée.
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1: Bonjour tout le monde, aujourd'hui lundi 28 septembre, nous fêtons les Vincent Slas, le proverbe « Les grandes douleurs sont muettes ». Les anniversaires nous arrivent avec Séverine de Châtelineau qui fête ses 40 ans, Marshall de Gosly fête ses 72 ans, Jeannette de Souvray fête ses 70 ans, Maxence de La Hesse fête ses 45 ans et Raphaël de Rêve lui fête ses 48 ans.
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2: Il est 22h.

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3: Il est 23h.

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2: il est 1h.
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1: J'avais écrit une chanson, un vrai tube, un truc en or, avec des paroles en béton, une musique, le genre Milord. C'était pas vraiment mon style, je me suis dit, je vais la placer. Ça devrait pas être difficile, y'a de la demande dans ce métier. Yeah, yeah. J'ai rencontré Capdevielle au bar de l'Apocalypse. Je lui ai dit, écoute ma vieille, ça s'appelle le Cataclypse. Ça raconte l'histoire d'un ange qui est marchand de certitude.

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2: il est 2h.